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4: Sinon, tu vas en prison.
5: Je ne peux pas dire autrement.
4: Bon, bon. J'ai tout écrit ce que tu as dit. Récapitulons. Je m'appelle Bernadette Soubirous, âgé de 13 ou 14 ans, ne sachant ni lire ni écrire. Le jour du marché de Tarbes, Jeanne Balloum va me chercher. Je vis la Vierge qui me sourit.
5: Je n'ai pas dit que c'était la Vierge.
4: Mettons, une fille de 20 ans.
5: Je n'ai pas dit cet âge-là.
4: Belle comme Madame Capdevielle.
5: J'ai dit plus belle que toutes ces dames que vous dites.
4: Ses cheveux tombaient en arrière comme un voile.
5: Moi, j'ai dit un voile blanc. Ses cheveux, c'est à peine si on les voit.
4: En tout cas, tu n'iras pas avoir dit que tu allais à cette grotte parce que tu étais forcée par Madame Millet d'accord avec tes parents.
5: Non, parce que j'ai promis à la vision. Et mes parents ne voulaient pas que j'y aille.
4: Tu m'as dit qu'on te forçait. Allons, avoue qui?
5: Non. J'y vais parce que je me sens poussée comme ça. Mais personne ne m'oblige.
6: Après avoir mis quelques lignes telles que je lui avais dites, il me dit d'autres choses. Je répliquais vivement. Monsieur, je n'ai pas dit cela. Il se mettait en colère et m'assurait que si. Et moi, je lui répétais que non. Ces débats durèrent quelques minutes. Quand il vit que je m'entêtais à lui dire que je n'avais pas dit cela, il allait un peu plus loin. Et c'était la même répétition. Je suis restée là pendant une heure et demie. De temps en temps, j'entendais des coups de pied après les portes et les croisées. Qu'au moment de me retirer fut venu, le commissaire m'accompagna à ouvrir la porte et je vis là mon père qui m'attendait avec impatience et une foule de gens qui m'avaient suivi de l'église. Voilà pour la première fois que je fus obligée de paraître devant ces messieurs. La seconde fois, chez monsieur le procureur impérial, c'était la même semaine. Il envoyait le même commissaire. En me faisant dire que je me trouve à 6 heures chez monsieur le procureur impérial. Je m'y rendis avec ma mère. Il me demanda comment cela s'était passé à la grotte. Je lui racontai. Il le mit par écrit. Ensuite, il me fit la lecture comme avait fait le commissaire de police. Et il y avait mis de certaines choses que je ne lui avais pas dites. Alors je dis, « Monsieur, je ne vous ai pas dit cela. » Il me soutint que si. Et pour toute réponse, je lui disais, « Non, monsieur. » Enfin, après avoir assez combattu, il reconnut qu'il s'était trompé. Il continua sa lecture, faisant toujours de nouvelles erreurs, me disant...
7: J'ai les papiers du commissaire. Tu n'as pas dit la même chose.
5: Monsieur.
7: Oui, mais... T'as pourtant écrit ce que tu as dit.
5: Si le commissaire s'est trompé, tant pis pour lui.

0: On dise au commissaire de venir mettre cette petite en prison. Il y a des chaises, vous pouvez vous asseoir.
1: Non, on les salirait. Je m'assis par terre comme les tailleurs.
0: Je ne te lâcherai pas, mais promis de ne pas retourner dans la grotte.
1: J'ai promis d'y aller pendant 15 jours.
0: Cette promesse faite à une inconnue que personne n'a vue ne tient pas. Abstenir. La joie est mauvaise conseillère. Ou plutôt les sœurs qui t'ont dit que c'était une illusion.
1: Si on traînait par une force irrésistible.
0: Si on peut en prison, comment feras-tu?
1: Si je ne peux pas, alors il n'y aura pas. Il y avait des hommes qu'elle gardait par là. Quand ils virent que nous ne sortions jamais, ils se mirent à frapper la porte à coups de pied, quoique le valet de ville y fût. Il n'en était pas maître. Le procureur sortait de temps en temps à la croisée. Alors il se décida à nous renvoyer et nous dit que le commissaire n'avait pas le temps et que c'était renvoyé au lendemain.
2: Alors, tu es confessé?
1: Oui, la mère pleure, mais pas moi. Je leur dis vrai, eux ils disent des mensonges. Quand on écrit mal, est-ce qu'on fait des croix?
2: Oui, on bat.
1: Monsieur le commissaire faisait toujours des croix. Il tremblait. Il avait à sa calotte un gland qui faisait tintin.
2: Qu'est-ce qui te fait rire encore? Ou tu penses à monsieur le procureur?
1: Il était si en colère qu'il nous avait fait pour être trop bien crié.
3: Le 28 février. Nouvel interrogatoire.
4: Bergèse, vous connaissez la petite Bernadette?
5: Oui, monsieur le commissaire.
4: Vous la conduirez à monsieur le juge d'instruction.
6: Quand elle sortit de la grand-messe, je la pris avec douceur.
1: Pourquoi la prenez-vous?
4: Viens.
1: Tenez-moi fort ou je m'échapperai.
6: Elle riait en disant cela. J'étais près de la petite et le commissaire derrière. Les gens ne disaient rien. Et nous allâmes chez le juge d'instruction. Monsieur Rive demeurait chez maître Clavry, notaire. En entrant, le juge lui a dit:
7: tu es là, Polisson?
1: Oui, monsieur, je suis ici.
7: Nous allons t'enfermer. Qu'est-ce que tu vas faire à la grotte? Faire courir tant de monde comme tu fais?
1: Il n'y a personne de me suivre.
7: Tais-toi! On te pousse pour faire cela. Nous allons te mettre en prison.

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